Il était une fois quelqu'un, quelqu'un que tu connais bien. Il est parti très loin.